0: 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Météo. Tranquille, la météo. Ce soir, cette nuit, un ciel dégagé, minimum de 13. Demain, du soleil, des vents légers, maximum de 24, humidex 26. Dimanche, alternance soleil-nuage, maximum de 25. Lundi, pourrait y avoir de la pluie, maximum de 18. Et à très long terme, mardi, on parle d'averses et de maximum de 25 degrés.
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0: 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Météo. Tranquille, la météo. Ce soir, cette nuit, un ciel dégagé, minimum de 13. Demain, du soleil, des vents légers, maximum de 24, humidex 26. Dimanche, alternant soleil-nuage, maximum de 25. Lundi, pourrait y avoir de la pluie, maximum de 18. Et à très long terme, mardi, on parle d'averse et de maximum de 25 degrés.
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0: 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Météo.
1: Tranquille, la météo. Ce soir, cette nuit, un ciel dégagé, minimum de 13. Demain, du soleil, des vents légers, maximum de 24, humidex 26. Dimanche, alternant soleil-nuage, maximum de 25. Lundi, pourrait y avoir de la pluie, maximum de 18. Et à très long terme, mardi, on parle d'averse et de maximum de 25 degrés.
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0: Il est 7h ici, Michel Morin. Voici l'actualité de la presse canadienne en souhaitant une bonne fête, belle festivité dans le cadre de la fête nationale des Acadiens. Donc, amusez-vous bien. On sait que c'est commencé depuis quelques jours dans certains endroits. Alors, donc, aujourd'hui, c'est la journée officielle. Alors, bonne fête à tous les Acadiens et toutes les Acadiennes. Maintenant, du côté de l'actualité de la presse canadienne, les négociations entre le Canada et les États-Unis continuent de retenir l'attention. La semaine de négociation du ministre responsable du commerce Canada-États-Unis, Dominique Leblanc, n'a pas encore abouti à une entente dans les pourparlers commerciaux avec les États-Unis. Il se trouve à Washington avec la négociatrice commerciale en chef du Canada auprès des États-Unis, Janice Charette, à l'approche du 19 août, date à laquelle doit entrer en vigueur une nouvelle vague de droits de douane de 50 % annoncée par l'administration Trump. Plus tôt cette semaine, ils ont rencontré le représentant américain au commerce, Jamieson Greer. Celui-ci a soutenu que ces nouveaux droits de douane constituent une réponse aux interdictions provinciales visant les produits alcoolisés américains, au système canadien de gestion de l'offre dans le secteur laitier et aux quotas imposés sur certains véhicules américains. Le ministre Leblanc a confirmé sur la plateforme X que lui et Mme Charette resteront à Washington pour la fin de semaine. Par ailleurs, la pression s'accentue de la part des partis politiques concernant le secteur agricole. Le chef du Bloc québécois met en garde le gouvernement Carney contre toute concession sur le système de gestion de l'offre qui protège le secteur laitier canadien. De passage à Chicoutimi, en vue de l'élection partielle du 31 août, et François Blanchet a accusé le gouvernement libéral d'être prêt à reculer sur cet enjeu en pleine négociation avec les États-Unis. Si cela s'avère, les libéraux s'aliéneraient une partie de leur électorat, croit le chef bloquiste.
1: Je suis convaincu que le gouvernement va être obligé de prendre la mesure du prix politique fatal qui viendrait avec des concessions sur la gestion de l'offre, en plus des concessions qu'on a connues en culture et de toutes celles qui sont venues auparavant.
0: Maintenant, le ministre provincial de l'économie, Bernard Drainville, a dit hier que le Canada et les États-Unis étaient encore loin d'une entente à sa sortie d'une réunion virtuelle entre les ministres provinciaux et le ministre responsable du commerce Canada-États-Unis, Dominique Leblanc. Selon Affaires mondiales Canada, la réunion aurait traité des priorités du Canada dans le cadre des négociations en cours, notamment la question des droits de douane sectoriels existants et la nécessité d'éviter la mise en œuvre des droits de douane de 50 %. L'un des points de friction dans les négociations est le système de gestion de l'offre dans le secteur laitier canadien qui empêcherait les États-Unis d'accéder directement au marché. La première ministre du Québec, Christine Fréchette, a affirmé qu'elle souhaitait faire front commun avec les producteurs impactés afin que leurs préoccupations se retrouvent sur la table des négociations et que le système de gestion de l'offre reste intact. On écoute Christine Fréchette.
2: J'ai entendu M. Carney, en fait, être d'accord avec les lignes rouges que l'on avait établies. Donc, pour moi, il y a un engagement de ce côté à œuvrer en ce sens-là.
0: Maintenant, le syndicat qui représente les 1900 ingénieurs qui travaillent pour le gouvernement du Québec met fin à sa grève à compter de lundi 7h. La grève illimitée des membres de l'Association professionnelle des ingénieurs du gouvernement du Québec, un syndicat indépendant des centrales, a débuté le 6 juillet. Et plus tôt cette semaine, des associations de constructeurs et de secteurs du génie conseil se plaignaient des répercussions sur les chantiers. Elles affirmaient qu'environ 150 chantiers étaient ralentis ou paralysés. Hier après-midi, le syndicat fait savoir qu'à la suite de discussions intensives en médiation, il a accepté de soumettre à ses membres une proposition d'entente présentée par le conciliateur-médiateur. Celle-ci doit d'abord passer l'étape du conseil d'administration de l'association. Elle sera présentée aux membres vendredi prochain, puisque ceux-ci seront ensuite appelés à voter. Campagne électorale, la première ministre Christine Fréchette critique la promesse des conservateurs québécois de réduire les dépenses de l'État de 47 milliards sur 5 ans. Le chef conservateur Éric Duhaime avait présenté cette promesse la veille. Madame Fréchette, qui était à Saint-Jean-sur-Richelieu pour présenter 3 candidats, va jusqu'à dire que la proposition conservatrice est bien pire que les mesures d'austérité du gouvernement Couillard.
2: Une ampleur pareille, 47 milliards de coupures, c'est plus des coupures, là, c'est du démantèlement, là. On a passé, c'est bien au-delà de compression. On a connu l'ère Couillard. Les Québécois n'ont pas apprécié cette ère d'austérité qui générait des compressions puis des coupures dans les services. Eh bien là, on n'aura rien vu là, avec cette ère Couillard si M. Duhaime va de l'avant.
0: Maintenant, les ordres d'évacuation ont été levés pour plus de 2000 propriétés autour du lac Okanagan en Colombie-Britannique après que l'incendie de Kilpitook Creek a été déclaré maîtrisé hier. Toutefois, l'ordre d'évacuation demeure en vigueur pour la ville de Summerland, menacée par un incendie de Bald Range qui s'est étendu à environ 190 km² et a causé un décès au cours de la fin de semaine. Au baseball maintenant, le Shane Bieber a été solide en 6 manches. Alejandro Kirk a produit 2 points et les Blue Jays de Toronto ont vaincu les Yankees de New York 3-1 hier. Avec ce gain, les Jays s'approchent à un match de la dernière place disponible en série dans la section américaine. Et bien voilà, ça complète l'actualité à l'antenne de Sieux FM.
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0: Et météo pour aujourd'hui, en ce 15 août. Donc, vous pourrez fêter sans problème à l'extérieur la fête des Acadiens, puisque c'est du temps ensoleillé avec des vents du nord-ouest à 20 km/h ce matin. Maximum 24, humidex 25. Ce soir, quelques nuages, des vents du nord-ouest à 20 km/h qui vont s'alléger avec un minimum de 11. Demain, dimanche, généralement ensoleillé, ennuagement tôt en après-midi, maximum 25, humidex 28. Et lundi, il y a de la pluie au programme. Les moyennes de saison, 23 le jour, 11 la nuit. Le soleil se couchera à 19h30. Et actuellement, on a 13 degrés à Carleton-sur-Mer. On vous souhaite un beau samedi. Michel Morin qui a le plaisir d'être avec vous ce matin jusqu'à 10h. Et voici Garou, jusqu'à me perdre, à CFM. Bon samedi!

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Oh là là, incontestablement le plus grand succès de Patrick Normand, Quand on est en amour, c'est ce qu'on écoutait à CFM à 7h21. En ce 15 août, ben oui, bonne fête nationale, bonne fête aux Acadiens et aux Acadiennes. Et c'est aussi la fête de Chantal Boudreau et de Nicole Bugeaud. Donc, bonne fête, c'est de la part du Club des 50 ans et plus de Saint-Omer. Et demain dimanche, bonne fête à Léon Ferland et bon anniversaire à Gabriel Leblanc. C'est de la part aussi du Club des 50 ans et plus de Saint-Omer. Ben oui, on en parle beaucoup de la fête des Acadiens et des Acadiennes. Ça arrive le 15 août, une fois par année, donc on en parle beaucoup. Et aujourd'hui, ben, il y a des festivités un peu partout du côté, des deux côtés de la baie des Chaleurs. Et chez nous, ben, ça se passe en partie du côté du musée acadien à Bonaventure. C'est la journée familiale. Et donc, il y a annonce du beau temps. Donc, ça va être vraiment merveilleux pour les Acadiens et Acadiennes et les autres également, les gens qui veulent se joindre à cette grande fête. Ça débute à 10h. C'est une fête familiale. Donc, il y aura des jeux gonflables. Lulu Berlu qui sera là de 13h à 16h. Animation de pirates et visite d'exposition. Midi à 14h. Oh là, il y a des gens qui vont s'en donner à cœur joie. Danse en ligne avec Boots Fire pour souligner le patrimoine acadien et francophone. Les chorégraphies de danse en ligne seront accompagnées d'une sélection musicale 100% francophone. À 19h, ce soir, départ du Tintamarre. Le traditionnel Tintamarre, c'est au phare de Bonaventure, près du camping municipal. Alors, vous pouvez vous habiller aux couleurs acadiennes, bleu, blanc, rouge et jaune, et vous apporter tout ce que vous avez pour faire du bruit. Et on va terminer le tout à 19h30 avec un spectacle de musique avec le groupe Allons danser. Service de bar et cantine sur place. Donc, tout ça se déroule au musée acadien à Bonaventure. Et ici à Carleton, on n'est pas en reste puisque cet après-midi, à compter de 13h30 au Parc des Horizons, c'est une invitation de l'écomusée Tracadièche qui invite bien sûr les gens, les Acadiens de souche et de cœur à des célébrations. Ça commence à 13h30. Il y aura prise de parole à saveur patriotique, levée du drapeau, hymne national et musique traditionnelle également. Et on va chanter. Alors, c'est à compter de 13h30 cet après-midi. Et un petit peu plus tôt ce matin, en ce 15 août, c'est la traversée de la baie des Chaleurs, une épreuve en eau libre qui relie la plage de Miguacha jusqu'à la plage de Charlot. Donc, c'est une traversée de 9,5 km. Il y a des gens également qui vont faire le 1 km ou encore 3 km. Et je vais tenter dans les prochaines minutes de m'entretenir avec Adrien Prado qui avait déjà fait une entrevue avec nous. Et le départ a lieu à 8h30 et ça se fait juste à côté de la falaise de Miguacha. Alors donc, le départ va se faire à 8h30. Je devrais lui parler vers 7h45 pour voir un petit peu l'ambiance et comment ça se passe là-bas. Alors voilà pour nos activités. Il y en a d'autres également, bien entendu. J'aurai l'occasion de vous revenir un peu plus tard là-dessus. Pour le moment, voici Ellie Rose. Elle tient debout à CFM et dans quelques instants, on va parler sport.

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7h31, c'était Yann Lee avec Je ne m'en fais pas à cieux familières. Victoire des Blue Jays de Toronto, 3-1 sur les Yankees de New York. Shane Bieber qui a été solide dans 6 manches. Alejandro Kirk qui a produit 2 points pour cette victoire. Et bien sûr, les Jays, avec ce gain, s'approchent à un match de la dernière place disponible en série dans l'Américaine. Et les deux mêmes équipes vont s'affronter à nouveau cet après-midi à compter de 15h07 au golf. Scottie Scheffler a obtenu un oiselet à ses 5 premiers trous hier, filant vers un 61 qui lui a donné les devants par 3 coups au championnat St. Jude. Joueur le mieux classé au monde, Scheffler a inscrit 11 oiselets et 2 bogeys. Ça va bien. Au flag football, on entend rarement parler de ce sport, mais l'équipe féminine canadienne a conclu la ronde préliminaire du championnat du monde de flag football avec un parcours parfait de 3-0 hier, grâce à une victoire de 34-20 contre le Japon. La quart arrière, Sarah Parker, a lancé 4 passes de toucher, dont 2 à Caroline Moquin-Joubert. Le Canada affrontera l'Autriche en quart de finale aujourd'hui. Au soccer dans la MLS, les matchs à surveiller, bien Washington DC, le United Washington DC visitera le club de foot de Montréal aujourd'hui, et la Nouvelle-Angleterre, la révolution de la Nouvelle-Angleterre sera à Toronto. Et il y a d'autres matchs qui sont présentés, on va aller voir ça tout de suite. Dans la NFL, il y a 7 matchs qui sont présentés. On est en match préparatoire au football, bien sûr, de la NFL. Mais dans la Ligue canadienne, la saison a commencé, bien sûr. Il y a 2 matchs qui sont présentés aujourd'hui à 15h. Les Argonauts de Toronto visitent les Elks à Edmonton. Et ce soir à 19h, les Rough Riders de la Saskatchewan visiteront les Tiger Cats de Hamilton. On s'en va en musique. Et dans quelques instants, je vais vous parler d'un sujet fort intéressant. David, c'est-à-dire Lambert Drainville, qui est le fils de Bernard Drainville, est un créateur de contenu, vulgarisateur politique également, et il a fait une analyse dernièrement à LCN concernant est-ce que les chefs de parti utilisent bien les médias sociaux, parce qu'on sait que ça fait partie maintenant des outils politiques et des outils de campagne électorale. Donc, il a fait un petit bilan de ça. On va regarder ça avec lui dans quelques instants. Avec lui, selon un article, bien sûr. Et là-dessus, on s'en va en musique avec Rick et les bons moments et TDAH à CUFM 7h34.

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1: 7h37, vous savez que la campagne électorale va être déclenchée officiellement, mais déjà, ça commence à jouer du coude. On entend les moteurs, un peu comme la F1, là, quand ils sont sur la ligne de départ. On entend les moteurs vrombir. Et donc, on se demande comment ça va aller, cette campagne-là. On sait qu'il y a eu des sondages et tout ça. Et il y a Lambert Drainville, qui est le fils de Bernard Drainville, qui est un créateur de contenu et vulgarisateur politique, qui passait dernièrement à l'émission Le Bilan à LCN pour analyser les stratégies numériques déployé par les chefs de parti en vue de la campagne électorale. Donc là, on va nous croiser, bien entendu, là, si on peut utiliser cette expression-là, d'ici la campagne électorale. Il va y avoir des promesses et tout ça, mais on essaie de dégager quand même une image humaine dans tout ça. Et voici ce qu'en pense Lambert Drainville dans son analyse. Il dit que 3 des 5 chefs souffrent d'un déficit de notoriété auprès des Québécois. Et donc, Ruba Gazal, Éric Duhem et Charles Milliard. Donc, si on les prend un par un, selon Lambert Drainville, le chef du Parti québécois, Paul Saint-Pierre Plamondon, tire son épingle du jeu, selon lui, avec des apparitions sympathiques comme une partie de mini-golf avec Carl Carmoni ou encore un match de tennis avec Alexis Galarneau. Carl Carmoni, pour ceux qui ne le connaissent pas, c'est un champion de mini-pot il y a quelques années, au moment où RDS diffusait du mini-pot et il faisait souvent des birdies parce que l'animateur criait ça souvent. Et donc, ce qu'on dit, c'est que ça le rend sympathique, bien sûr. Il y a du fun et on souhaite que cette approche se poursuive tout au long de la campagne. Mais attention, là, parce qu'il y a 2 choses. Oui, il est bien sympathique là, mais quand on rentre dans la peau du chef politique, c'est peut-être une autre affaire. Est-ce que ça veut dire parce qu'il joue au mini-pot avec Carl Carmoni qu'on va aller voter pour lui? Il faut faire attention dans tout ça. Là. Tout le monde veut passer fin puis gentil, mais il faut faire attention. C'est mon côté peut-être journalistique des fois qui m'amène à être prudent là-dessus. Du côté de la co-porte-parole de Québec solidaire, Ruba Gazal, selon Lambert Drainville, elle maîtrise bien les codes des réseaux sociaux, mais resterait trop peu visible selon lui. Du côté de la coalition Avenir Québec, Lambert Drainville distingue la chef caquiste et première ministre Christine Fréchette, dont les vidéos où elle s'adresse directement à la caméra seraient nettement plus efficaces que le compte officiel du parti. Donc, quand elle fait ce genre de vidéo-là, elle regarde les gens dans les yeux. Alors, donc, elle leur parle. C'est comme si elle nous parlait à nous directement. Et le chef du Parti libéral du Québec, Charles Milliard, lui, ferait face à un sérieux déficit de notoriété. Selon Lambert Drainville, la stratégie « Où est Charlie ?» n'a pas aidé sa cause. Il faut passer de « Où est Charlie ?» à « Qui est Charlie ?» Donc, qui est Charles Milliard pour mieux le connaître? Et si vous voulez en savoir davantage là-dessus, Lambert Drainville va porter une série documentaire à l'écran bientôt, Lambert en campagne dès le 5 septembre. Alors donc, ça sera à surveiller parce que ça amène des fois une autre image et bien sûr une autre vision des gens qui sont en politique. On s'en va en musique avec Québec Redneck Bluegrass Project et tout seul à CUFM. Et dans quelques instants, on va essayer de parler avec M. Adrien Prado de la traversée de la baie des Chaleurs. Traversée à la nage.

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5: 7h45 minutes, ben il est au bout du fil puisque aujourd'hui c'est la traversée de la Baie des Chaleurs. Les membres du comité organisateur, ils nous donnent quelques instants parce que il y a beaucoup de choses qui se passent du côté de Miguacha. Adrien Prado, bonjour.
6: Bonjour.
5: Eh ben un grand merci. Oui, ben oui, ça va bien. Et vous là, je pense que c'est l'effervescence, c'est commencé là parce que le départ aura lieu dans quelques instants.
6: C'est ça. Ben, le départ, on a encore un peu de temps, dans à peu près 45 minutes, on vise. Le départ va être donc 8h30.

0: N'importe qui peut être là. On est sur la plage qui est à la gauche du vieux quai à Miguacha.
1: D'accord. Et les gens vont nager jusqu'à la plage de Charlot. Et là, ben, il y aura des festivités en fin de journée. Adrien Prado, ben, je vous laisse aller tout de suite. Je ne vous retiens pas plus. Merci beaucoup. Ben, on invite les gens à aller voir le départ à 8h30. Merci beaucoup.
0: Merci. Salut.
1: Merci, au revoir. Alors, toute une histoire, hein, c'est la traversée de la baie des Chaleurs, une épreuve en eau libre qui relie la plage de Miguacha au Québec jusqu'à la plage de Charlot. Donc, 9,5 kilomètres et ou encore, il y a des gens qui peuvent faire 1 kilomètre et 3 kilomètres. Alors, c'est toute une organisation et ça fait depuis plus de 20 ans que cette traversée existe. On va retourner en musique avec les gars du Nord et je m'en vais par là à CUFM.

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1: Météo pour ce 15 août, fête nationale des Acadiens. Ben, c'est une belle journée ensoleillée, donc on va pouvoir profiter des festivités un peu partout sur les deux côtés de la baie des Chaleurs. Soleil avec des vents devenant du nord-ouest à 20 km/h ce matin, maximum 24, humidex 25. Ce soir, quelques nuages, des vents du nord-ouest à 20 km/h qui vont s'alléger vers minuit. C'est précis, avec un minimum de 11. Demain dimanche, généralement ensoleillé, en nuagement tôt en après-midi, maximum 25, humidex 28. Et un aperçu pour lundi, de la pluie avec un maximum de 19 degrés. Et actuellement, Carleton-sur-Mer, notre thermomètre nous indique 14 degrés. On s'en va en musique avec Ojo et Gold à CUFM. Et dans quelques instants, l'actualité de la presse canadienne.

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0: Il est 8h, ici Michel Morin. Voici l'actualité de la presse canadienne. Et ce qui retient l'attention beaucoup aujourd'hui encore, ce sont les négociations entre le Canada et les États-Unis qui continuent. Et bien sûr, la semaine de négociation du ministre responsable du commerce Canada-États-Unis, Dominique Leblanc, n'a pas encore abouti à une entente dans les pourparlers commerciaux avec les États-Unis. Il se trouve à Washington avec la négociatrice commerciale en chef du Canada auprès des États-Unis, Janice Charrette, à l'approche du 19 août, date à laquelle doit entrer en vigueur une nouvelle vague de droits de douane de 50% annoncée par l'administration Trump. Plus tôt cette semaine, ils ont rencontré le représentant américain du commerce, Jamison Greer. Celui-ci a soutenu que ces nouveaux droits de douane constituent une réponse aux interdictions provinciales visant les produits alcoolisés américains, au système canadien de gestion de l'offre dans le secteur laitier et aux quotas imposés sur certains véhicules américains. Le ministre Leblanc confirmé sur la plateforme X que lui et Mme Charrette resteront à Washington pour la fin de semaine. Et par ailleurs, la pression s'accentue de la part des partis politiques concernant le secteur agricole. Le chef du Bloc québécois met en garde le gouvernement Carney contre toute concession sur le système de gestion de l'offre qui protège le secteur laitier canadien. De passage à Chicoutimi en vue de l'élection partielle du 31 août, Yves-François Blanchet a accusé le gouvernement libéral d'être prêt à reculer sur cet enjeu en pleine négociation avec les États-Unis. Et si cela s'avère, les libéraux s'aliéneraient une partie de leur électorat, croit le chef bloquiste.
1: Je suis convaincu que le gouvernement va être obligé de prendre la mesure du prix politique fatal qui viendrait avec des concessions sur la gestion de l'offre, en plus des concessions qu'on a connues en culture et de toutes celles qui sont venues auparavant.
0: Et au Québec, le ministre provincial de l'économie, Bernard Drainville, a dit hier que le Canada et les États-Unis étaient encore loin d'une entente à sa sortie d'une réunion virtuelle entre les ministres provinciaux et le ministre responsable du commerce Canada-États-Unis, Dominique Leblanc. Selon Affaires mondiales Canada, la réunion aurait traité des priorités du Canada dans le cadre des négociations en cours, notamment la question des droits de douane sectoriels existants et la nécessité d'éviter la mise en œuvre des droits de douane de 50%. L'un des points de friction dans les négociations est le système de gestion de l'offre dans le secteur laitier canadien qui empêcherait les États-Unis d'accéder directement à ce marché. La première ministre du Québec, Christine Fréchette, a affirmé qu'elle souhaitait faire front commun avec les producteurs impactés afin que les préoccupations se retrouvent sur la table des négociations et que le système de gestion de l'offre reste intact. Elle a discuté de ce point avec le premier ministre du Canada, Mark Carney, et on écoute Mme Fréchette.
2: J'ai entendu M. Carney, en fait, être d'accord avec les lignes rouges que l'on avait établies. Donc, pour moi, il y a un engagement de ce côté à œuvrer en ce sens-là.
0: Le syndicat qui représente les 1900 ingénieurs qui travaillent pour le gouvernement du Québec met fin à sa grève à compter de lundi 7h. La grève illimitée des membres de l'Association professionnelle des ingénieurs du gouvernement du Québec, un syndicat indépendant des centrales, a débuté le 6 juillet. Et plus tôt cette semaine, des associations de constructeurs et de secteurs du génie conseil se plaignaient des répercussions sur les chantiers. Elles affirmaient qu'environ 150 chantiers étaient au ralenti ou paralysés. Hier après-midi, le syndicat a fait savoir qu'à la suite de discussions intensives en médiation, il a accepté de soumettre à ses membres une proposition d'entente présentée par le conciliateur-médiateur. Celle-ci doit d'abord passer l'étape du conseil d'administration de l'association. Elle sera présentée aux membres vendredi prochain, puis ceux-ci seront ensuite appelés à voter. Campagne électorale maintenant, la Première ministre Christine Fréchette critique la promesse des conservateurs québécois, de réduire les dépenses de l'État de 47 milliards de dollars sur 5 ans. Le chef conservateur Éric Duhaime avait présenté cette promesse la veille. Madame Fréchette, qui était à Saint-Jean-sur-Richelieu pour présenter 3 candidats, va jusqu'à dire que la proposition conservatrice est bien pire que les mesures d'austérité du gouvernement Couillard.
2: Une ampleur pareille, 47 milliards de coupures, c'est plus des coupures, là, c'est du démantèlement. Là. On a passé, c'est bien au-delà de compression. On a connu l'ère Couillard. Les Québécois n'ont pas apprécié cette ère d'austérité qui générait des compressions puis des coupures dans les services. Eh bien là, on n'aura rien vu là, avec cette ère Couillard si M. Duhaime va de l'avant.
0: Enfin, les ordres d'évacuation ont été levés pour plus de 2000 propriétés autour du lac Okanagan en Colombie-Britannique après que l'incendie de Kelpituk Creek a été déclaré maîtrisé hier. Toutefois, l'ordre d'évacuation demeure en vigueur pour la ville de Summerland, menacée par l'incendie de Bald Range qui s'est étendu à environ 190 km² et a causé un décès au cours de la fin de semaine. Au sport, au baseball, Shane Bieber a été solide en 6 manches. Alejandro Kirk a produit 2 points et les Blue Jays de Toronto ont vaincu les Yankees de New York 3-1. Et avec ce gain, les Jays s'approchent à un match de la dernière place disponible en série dans l'Américaine. Et bien voilà, c'est ce qui complète l'actualité à l'antenne de CIUFM.
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0: Et météo pour aujourd'hui, ben pour fêter les fêtes acadiennes. Ben oui, les Acadiens. Les Acadiennes, en fait, ben c'est du temps ensoleillé. On ne pouvait pas demander mieux. Avec des vents du nord-ouest à 20 km/h ce matin, maximum 24, humidex 25. Ce soir, quelques nuages avec des vents du nord-ouest à 20 km/h qui vont s'alléger vers minuit. Minimum de 11. Demain dimanche, on poursuit. Ben oui, pourquoi pas du soleil, généralement ensoleillé. On va connaître cependant un ennuagement tôt en après-midi, maximum 25, humidex 28, mais il n'y a pas menace de pluie pour demain. Par contre, lundi, on prévoit de la pluie avec un maximum de 19, les moyennes de saison 23 le jour, 11 la nuit et actuellement, on a 15 degrés à Carleton-sur-Mer.
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0: Et l'indice de danger d'incendie en forêt est modéré pour aujourd'hui et sera modéré pour demain. En musique, voici Ludovic Bourgeois, si je commençais.

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3: Nouveau samedi, et pourquoi ne pas aller faire votre tour au marché public de New Richmond à la Pointe Taylor. Alex Bernard, animatrice en loisirs à New Richmond, est là pour nous en parler. Salut!
4: Allô! 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La saison des récoltes se fait bien sentir ce matin au marché. On a vraiment des légumes en abondance. Les produits de l'érable sont revenus. On a des bijoux, des créations au crochet qui vont faire vraiment craquer tout le monde. Pour les amateurs de poissons, de fruits de mer, c'est aussi le bon matin pour faire le plein avec du prêt-à-manger et de nombreux autres produits.
3: Et il y aura une nouvelle fois de la musique sur place.
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souvenir de 1971 avec la formation américaine Horse with No Name à Sieux FM. Beaucoup d'activités en fin de semaine. Bon, on en profite à la Marina de Carleton ce soir. Brian et Vincent Parent qui seront là donc pour bien sûr vous divertir. On n'oublie pas les fêtes à Bonaventure. C'est la grande journée familiale au Musée acadien du Québec pour célébrer la fête nationale de l'Acadie. Ça débute à 10h. Il y a des activités pour les enfants. Il y a de la danse en ligne à compter de midi. Le tintamarre à 19h et spectacle à 19h30 avec le groupe Allons danser. Et la danse en ligne se fait avec Boots Fire et des chansons 100% francophones. À Carleton-sur-Mer, on célèbre aussi la fête nationale de l'Acadie. Cet après-midi, 13h30 au Parc des Horizons, avec prise de parole à saveur historique, levée du drapeau, hymne national, musique traditionnelle, des chansons. Donc, c'est à ne pas manquer tout ça. Et les causeries à la pointe Tracadigache se poursuivent encore. Cette semaine, le mardi 18 août, on va parler les bars à choix et la vie qui s'y cache avec Léa Roy-Bernatché et également le 20 août, évolution des opérations forestières en Gaspésie de 1975 à 2025 avec Hugues Boudreau qui est technicien forestier. On n'oublie pas non plus les lundis jam avec Norman Parent qui est toujours là, bien sûr, avec des thématiques et ce lundi 17 août, le folk québécois. Et le 24 août, ce sera le dernier lundi, Soul Blues Alternative, hommage à Tom Waits. Alors donc, vous pouvez réserver. L'inscription est recommandée, bien sûr, parce que Norman, il veut savoir avec qui il va jouer. Alors voilà, c'est de 17h à 19h. Et il y a du cinéma avec Cinétoile ce dimanche 16 août à 20h15. On va voir Pluton. C'est une comédie jeunesse de Sariane Cormier. Et ce long métrage sera précédé d'un court métrage à la recherche du Cole Bourne, du réalisateur Mathieu Boudreau de Carleton. Et Mathieu sera présent. Et on vous rappelle que les films maintenant se déroulent après 9 étés au parc sous les étoiles du parc des Horizons. Ben c'est maintenant au club nautique que ça se déroule. Alors c'est mieux parce que ça se fait sous un chapiteau. Donc c'est à ne pas manquer. Donc le 16 août, c'est dimanche, c'est demain. Alors donc ça se fait à la Marina de Carleton-sur-Mer. Il y a un chapiteau et les projections de films sont là. Et dans le cadre des mardi au parc du Vieux-Quai à Maria. On présente ce mardi 18 août Nathalie Renaud, l'autrice, compositrice, interprète acadienne qui vous présente un tout nouveau spectacle aux couleurs pop jazz porté par une voix à la fois puissante et délicate. Alors voilà pour ces activités. On aura l'occasion d'y revenir. Puis il ne faut pas oublier, c'est vrai, c'est dans quelques minutes à 8h30 le départ de la traversée de la baie des Chaleurs. Donc ça se fait, le départ aura lieu juste à côté de la falaise de Miguacha. Donc, il y a plusieurs nageurs qui seront là. Je pense 17 que nous disait Adrien Prado tout à l'heure. Donc, c'est à 8h30 le départ à la nage, 9,5 kilomètres. Les nageurs vont aller jusqu'à la plage de Charlot. Voilà pour ces activités de la fin de semaine. Il y en a beaucoup. Voici Alexandre Sward et Petite Sorcière. À CFM et dans quelques instants, on va parler sport.

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Rosé et Bruno Mars, c'est à pété à sur FM à 8h31 minutes. On va parler sport, mais on va faire une petite parenthèse. C'est quand même du sport, la politique. Parce que je viens d'intercepter la dernière projection de Québec 125. Vous savez que c'est un site où on fait des projections concernant les campagnes ou la campagne électorale. Et on a tenu compte, bien sûr, parce qu'on a deux nouvelles circonscriptions. Les deux nouvelles circonscriptions de la nouvelle carte électorale ont été intégrées dans ces projections. Soit la circonscription de Bellefeuille dans les Laurentides et Marie Lacoste Gérin-Lajoie au centre du Québec. Qu'est-ce que ça donne comme résultat? On parle bien sûr de projections pour la semaine, pour le 12 août dernier. Donc, qu'est-ce que ça nous dit, ce Québec 125? Parce que vous allez voir, c'est du sport, on parle de chiffres et vous allez voir. Le Parti québécois irait chercher 64 sièges. Le Parti libéral du Québec, 39. Le Parti conservateur, 11 sièges. Québec solidaire, 7. Et la coalition Avenir Québec, ou l'équipe Christine Fréchette, 6 sièges. Et si on additionne, donc, le Parti québécois, 64 sièges, il est minoritaire, mais c'est-à-dire majoritaire, mais si on additionne le Parti libéral, les sièges du Parti libéral, conservateur, Québec solidaire, et CAQ, l'équipe Christine Fréchette, on s'en va 63. Donc, victoire du Parti québécois, 64-63. Donc, ce sont des projections, hein, c'est pas officiel, là. Ce sont des projections, donc ça serait gouvernement majoritaire, mais très, très serré, seulement par un siège. Donc, faudrait surveiller les transfuges, hein, parce qu'il y en a des transfuges. Alors, donc, ça sera surveillé. Bon, alors donc, on va mettre ça de côté. C'était une introduction au sport. Là, on va vraiment parler de sport avec cette victoire des Blue Jays de Toronto hier, 3-1 contre les Yankees de New York. Shane Bieber a été solide dans 6 manches et Alejandro Kirk a produit 2 points. Et avec cette victoire, les Jays s'approchent à un match de la dernière place disponible en série dans l'Américaine et les deux mêmes équipes vont s'affronter à nouveau cet après-midi à compter de 15h07 au golf. Scottie Scheffler a obtenu un oiselet dans ses 5 premiers trous hier, filant vers un 61 qui lui a donné les devants par 3 coups au championnat de St. Jude. Joueur le mieux classé au monde, Scheffler a inscrit 11 oiselets et 2 bogeys. Non, mais tu sais, non, ça va bien, ça va bien. Au flag football, on parle rarement de ce sport, mais ça existe, et il y a même un championnat canadien, et l'équipe féminine du Canada a conclu la ronde préliminaire du championnat du monde de flag football avec un parcours parfait de 3 victoires et aucun revers hier, grâce à une victoire de 34-20 contre le Japon. La quart arrière, Sarah Parker, a lancé 4 passes de toucher, dont 2 à Caroline Moquin-Joubert. Le Canada affrontera l'Autriche en quart de finale aujourd'hui. Au soccer dans la MLS, au programme, le club de foot de Montréal accueille le Washington DC United et Toronto accueille la Nouvelle-Angleterre, la Revolution de Nouvelle-Angleterre. Et il y a pas mal de matchs également qui sont présentés dans la Ligue, dans la NFL. Donc, il y a 7 matchs, ce sont des matchs préparatoires. Et dans la Ligue canadienne de football, les Elks d'Edmonton accueillent les Argonauts de Toronto et cet après-midi 15h et ce soir 19h. Les Rough Riders de la Saskatchewan visitent les Tiger Cats de Hamilton. Dans quelques instants, je vais vous parler, vous savez quand on est en groupe, des fois dehors, autour d'un feu ou encore on soupe et tout ça, il fait beau, il fait très beau. Et là, il y a des moustiques qui circulent autour d'une seule personne, tandis que les autres ne sont pas atteintes de ces moustiques, ou deux, trois du moins. Alors, pourquoi les moustiques s'attaquent à une seule personne, ou deux ou trois, et que vous, vous êtes libre, ou encore c'est vous la victime? Bien, il y a une réponse à ça, une réponse scientifique, et je vous en parle dans quelques instants. En musique, voici Gab Bouchard, encore et encore, à CFM, il est 8h35.

8h37, j'étais concentré dans la lecture du sujet que je veux vous apporter. Très intéressant, c'est nature.ca qui nous arrive avec enfin une réponse. Quand on est dehors, le soir surtout, des fois il y a des gens qui sont plus susceptibles de se faire piquer que d'autres, puis c'est fatigant. Il y a des gens qui ont rien, puis à un moment donné, ben, la mouche tourne ou les maringouins tournent autour de nous et tout ça. Et ce qu'on dit, ce que dit nature.ca, c'est que c'est une sélection chimique méticuleuse plutôt qu'un coup de malchance. Les moustiques qui sont présents dans le jardin font un calcul chimique délibéré. C'est-à-dire qu'ils ont un petit ordinateur, eux autres, puis ils vont pouvoir détecter quelque chose, des radars. Certaines personnes sont véritablement et mesurablement, dit-on, plus irrésistibles pour eux que d'autres, pour des raisons que les scientifiques ont désormais largement identifiées. C'est pas parce que vous êtes beau, vous êtes laid, vous êtes gros. Non. Vous allez voir. La question est de savoir pourquoi les moustiques piquent certaines personnes a laissé les chercheurs perplexes pendant des décennies. Il y a beaucoup d'explications qu'on a entendues au fil des ans, c'est-à-dire que le groupe sanguin, par exemple, ça dépend du groupe sanguin, la couleur de la peau, l'alimentation ou même le fait de dégager une odeur sucrée. Et la plupart de ces hypothèses, s'écroulent parce qu'on a enfin trouvé pourquoi. C'est la chimie du corps, la chimie que produit votre corps à chaque minute et qu'on en soit conscient ou non. Et là, les moustiques femelles vont détecter le dioxyde de carbone à plusieurs mètres de distance. Donc, on dégage du dioxyde de carbone, veut pas. Et à mesure que l'écart, qu'elles réduisent l'écart, elles commencent à superposer l'odeur corporelle et la température d'une personne à leur analyse. Donc, les moustiques analysent ça. Et la variation entre les individus quant à la quantité de chaque signal produit et dans quelle combinaison peut déterminer si deux personnes assises côte à côte dans le même jardin repartent avec un nombre de piqûres radicalement différent. Alors donc, c'est le dioxyde de carbone, la chaleur de notre corps, c'est tout ça. Imaginez, les moustiques, c'est pas gros, là. Et ils ont le cerveau pour détecter tout ça. Et on dit, oh, on va aller voir Jocelyne. C'est tentant. On va aller voir Raymond. Hey, garde-moi ça, Raymond. S'il est tentant. Alors, c'est un peu comme ça que ça se passe. Donc, le dioxyde de carbone et la température corporelle, et les moustiques vont détecter ça. Et c'est là qu'ils vont s'attaquer, qu'ils vont prendre tout un lunch. En musique, voici Magic et Lay You Down Easy. C'est avec Sean Paul. Ah!

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1: Météo pour aujourd'hui, pour célébrer la fête nationale des Acadiens et des Acadiennes. Ben, c'est du temps ensoleillé avec des vents du nord-ouest à 20 km/h ce matin, maximum 24, humidex 25. Ce soir, quelques nuages, des vents du nord-ouest à 20 km/h qui vont s'alléger vers minuit, minimum de 11. Demain dimanche, généralement ensoleillé, ennuagement tout en après-midi, maximum 25, humidex 28. Mais on ne parle pas de pluie comme telle pour demain. Et un aperçu pour lundi de la pluie, par exemple, avec un maximum de 19 et actuellement à Carleton-sur-Mer, on a un thermomètre qui nous indique 16 degrés. On s'en va en musique avec Loud et D'où je viens à CFM et on se dirige vers l'actualité de la presse canadienne.

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0: 19h, ici Michel Morin. Voici l'actualité de la presse canadienne. Et ce qui retient l'attention, bien sûr, ce sont les fameuses négociations entre le Canada et les États-Unis et la semaine de négociation du ministre responsable du commerce Canada-États-Unis, Dominique Leblanc, n'a pas encore abouti à une entente dans les pourparlers commerciaux avec les États-Unis. Il se trouve à Washington avec la négociatrice commerciale en chef du Canada auprès des États-Unis, Janice Charrette, à l'approche du 19 août, date à laquelle doit entrer en vigueur une nouvelle vague de droits de douane de 50% annoncée par l'administration Trump. Et plus tôt cette semaine, ils ont rencontré le représentant américain du commerce, Jamieson Greer. Celui-ci a soutenu que ces nouveaux droits de douane constituent une réponse aux interdictions provinciales visant les produits alcoolisés américains, au système canadien de gestion de l'offre dans le secteur laitier et aux quotas imposés sur certains véhicules américains. Le ministre Leblanc a confirmé sur la plateforme X que lui et Mme Charrette resteront à Washington pour la fin de semaine. Et par ailleurs, la pression s'accentue de la part des partis politiques concernant le secteur agricole. Le chef du Bloc québécois met en garde le gouvernement Carney contre toute concession sur le système de gestion de l'offre qui protège le secteur laitier canadien. De passage à Chicoutimi, en vue de l'élection partielle du 31 août, Yves-François Blanchette a accusé le gouvernement libéral d'être prêt à reculer sur cet enjeu en pleine négociation avec les États-Unis. Si cela s'avère, les libéraux s'aliéneraient une partie de leur électorat, croit le chef bloquiste.
1: Je suis convaincu que le gouvernement va être obligé de prendre la mesure du prix politique fatal qui viendrait avec des concessions sur la gestion de l'offre, en plus des concessions qu'on a connues en culture et de toutes celles qui sont venues auparavant.
0: Et le ministre provincial de l'économie, Bernard Drainville, a dit hier que le Canada et les États-Unis étaient encore loin d'une entente à sa sortie d'une réunion virtuelle entre les ministres provinciaux et le ministre responsable du commerce Canada-États-Unis, Dominique Leblanc. Selon une réunion qui avait eu lieu hier, selon Affaires mondiales Canada, la réunion aurait traité des priorités du Canada dans le cadre des négociations en cours, notamment la question des droits de douane sectoriels existants et la nécessité d'éviter la mise en œuvre de droits de douane de 50%. L'un des points de friction dans les négociations est le système de gestion de l'offre dans le secteur laitier canadien qui empêcherait les États-Unis d'accéder directement à ce marché. La première ministre du Québec, Christine Fréchette, a affirmé qu'elle souhaitait faire front commun avec les producteurs impactés afin que les préoccupations se retrouvent sur la table de négociation et que le système de gestion de l'offre reste intact. Question qu'elle a discutée avec le premier ministre Mark Carney. On écoute Christine Fréchette.
2: J'ai entendu M. Carney, en fait, être d'accord avec les lignes rouges que l'on avait établies. Donc, pour moi, il y a un engagement de ce côté à œuvrer en ce sens-là.
0: Et le syndicat qui représente les 1900 ingénieurs qui travaillent pour le gouvernement du Québec met fin à sa grève. Ça se terminera lundi matin 7h. La grève illimitée des membres de l'Association professionnelle des ingénieurs du gouvernement du Québec, un syndicat indépendant des centrales, a débuté le 6 juillet. Et plus tôt cette semaine, des associations de constructeurs du secteur du génie conseil se plaignaient des répercussions sur les chantiers. Elles affirmaient qu'environ 150 chantiers étaient ralentis ou encore paralysés. Hier après-midi, le syndicat a fait savoir qu'à la suite de discussions intensives en médiation, il a accepté de soumettre à ses membres une proposition d'entente présentée par le conciliateur-médiateur. Celle-ci doit d'abord passer par l'étape du conseil d'administration de l'association. Elle sera présentée aux membres vendredi prochain, puis ceux-ci ensuite seront appelés à voter. Campagne électorale, la première ministre Christine Fréchette critique la promesse des conservateurs québécois de réduire les dépenses de l'État de 47 milliards de dollars sur 5 ans. Le chef conservateur Éric Duhem avait présenté cette promesse la veille. Madame Fréchette, qui était à Saint-Jean-sur-Richelieu pour présenter 3 candidats, va jusqu'à dire que la proposition conservatrice est bien pire que les mesures d'austérité du gouvernement Couillard.
2: Une ampleur pareille, 47 milliards de coupures, c'est plus des coupures, là, c'est du démantèlement. Là. On a passé, c'est bien au-delà de compression. On a connu l'ère Couillard. Hein. Les Québécois n'ont pas apprécié cette ère d'austérité qui générait des compressions puis des coupures dans les services. Eh bien là, on n'aura rien vu là, avec cette ère Couillard si M. Duhem va de l'avant.
0: Enfin, du côté de l'ouest du Canada, les ordres d'évacuation ont été levés pour plus de 2000 propriétés autour du lac Okanagan en Colombie-Britannique après que l'incendie de Kilpitchook Creek a été déclaré maîtrisé hier. Toutefois, l'ordre d'évacuation demeure en vigueur pour la ville de Summerland, menacée par l'incendie de Bald Range qui s'est étendu à environ à 190 km² et a causé un décès en fin de semaine. Au baseball maintenant, Shane Bieber a été solide en sixième manche. Alejandro Kirk a produit 2 points et les Blue Jays de Toronto ont vaincu les Yankees de New York 3-1. Les deux mêmes équipes vont s'affronter à nouveau cet après-midi à compter de 15h07. Et bien voilà, ça complète l'actualité. À l'antenne de CIU FM.
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0: Et les fêtes acadiennes, très chers amis, vont se dérouler sous le soleil. C'est du soleil aujourd'hui, avec des vents du nord-ouest à 20 km/h ce matin, maximum 24, humidex 25. Ce soir, quelques nuages, avec des vents du nord-ouest à 20 km/h, les vents qui vont s'alléger, minimum de 11. Demain, généralement ensoleillé, on va connaître un ennuagement au cours de l'après-midi, mais on n'a pas d'averse, pas de probabilité non plus. Maximum 25, humidex 28. Par contre, lundi, il y a de la pluie au programme avec un maximum de 19, les moyennes de saison 23 le jour, 11 la nuit. Le soleil se couchera à 19h38 et actuellement, Carleton-sur-Mer, notre thermomètre nous indique 18 degrés. On a un beau souvenir de Céline Dion qui date de 1990. Where Does My Heart Beat Now à CIU FM. Michel Morin qui entame avec vous une dernière heure pour cette émission du samedi.

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6: 9h16 minutes en ce samedi, bien sûr, des activités. Un petit dernier rappel. Ce soir, il y a Brian et Vincent Parent qui vous attendent à la marina de Carleton. Et également, bien, c'est la journée familiale au musée acadien Bonaventure dans le cadre des fêtes acadiennes. Et ça commence à 10h ce matin avec des jeux gonflables pour les enfants. Il y a Lulu Berlu qui sera là à compter de 13h. Donc, il y a de l'animation pour les enfants. De midi à 14h, danse en ligne avec Boots Fire sur des chansons 100% francophones. 19h, départ du traditionnel tintamarre au phare de Bonaventure. Et 19h30, spectacle de musique avec le groupe Allons danser. Et tout au long de la journée, service de bar et cantine sur place. Et également, on fête l'Acadie ici à Carleton-sur-Mer à compter de 13h30 cet après-midi au Parc des Horizons. Et vous aurez l'occasion d'entendre une prise de parole historique, levée du drapeau, hymne national, musique traditionnelle et des chants également. On vous invite à aller chanter et vous amuser. Et demain, Cinétoile présente Au revoir Pluton. C'est une comédie jeunesse de Sariane Cormier et le long métrage sera précédé d'un court métrage qui s'intitule « À la recherche du Colburn » du réalisateur Mathieu Boudreau de Carleton. Et on vous rappelle que vous avez rendez-vous pour le cinéma à la Marina de Carleton. Donc, il y a un chapiteau qui a été aménagé en ce sens pour permettre la diffusion, même s'il pleut, parce que sinon, on est obligé de déménager. C'est un petit peu plate, mais là, de toute façon, demain, il annonce beau. Et c'est à 20h15 demain. Ben voilà pour ces quelques activités. Là-dessus, on s'en va en musique avec le Winston Band et les Hey Babies, le bateau de Jérémy.

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1: Une vente de garage aura lieu tous les jours de l'été à partir du 28 juillet au 288 route Miguacha Est. Vous y retrouverez des articles variés comme un porte-bagages pour voiture, des outils, des électroménagers, des vêtements et encore plus. À vendre en lot, tout le contenu d'un petit entrepôt, soit l'ameublement pour un 3,5, sauf le lit et le four. Inclus également certains outils, vêtements et vêtements de travail. Prix demandé de 800 $ négociable. Contactez Jean au 418-364-3754.
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3: 9h46 minutes, c'est le moment pour moi de vous dire au revoir et bien sûr, on a des petits messages pour terminer l'émission. Il y en a beaucoup. D'abord, participer pleinement aujourd'hui à la journée familiale. C'est au musée acadien à Bonaventure. Bien sûr, ça commence à 10h dans quelques instants. Il y a des activités pour les enfants. Il y aura aussi cet après-midi de la danse en ligne. C'est à compter de midi. Le tintamarre débute à 19h, c'est-à-dire, et il y aura aussi bien sûr un spectacle à compter de 19h30. En fin de journée. Et à Carleton-sur-Mer, ça débute à 13h30. C'est au Parc des Horizons, encore là. Il y aura levée du drapeau, il y aura discours et tout, des chansons. Alors bref, participez pleinement là.

Un petit rappel météo pour vous dire qu'aujourd'hui, il fait beau, donc avec un soleil, avec des vents du nord-ouest à 20 km/h ce matin, maximum 24, humidex 25. Ce soir, quelques nuages, rien de dangereux, et avec un minimum de 11 et pour la nuit. Demain, dimanche, généralement ensoleillé. On va connaître un ennuagement après-midi, mais il n'y a pas de probabilité d'averse. Donc, ce sera seulement des nuages, maximum 25, humidex 28. Et actuellement, à Carleton-sur-Mer, on a un bon 20 degrés avec le magnifique soleil. Ici Michel Morin qui vous souhaite de passer une très belle fin de semaine. On aura l'occasion de se reparler lundi puisque je serai encore là la semaine prochaine pour remplacer Rock Harvey. Et on va se laisser avec Alan Parsons Project. C'est un souvenir de 1982. Eye in the Sky à CFM. Bonne fin de semaine tout le monde et bonne fête aux Acadiens et Acadiennes.

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7: Allô! 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On a vraiment des légumes en abondance. 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Pour les amateurs de poissons, de fruits de mer, c'est aussi le bon matin pour faire le plein avec du prêt-à-manger et de nombreux autres produits.
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1: Encore un peu de soleil pour demain. Ce soir, quelques nuages, des vents du nord-ouest à 20 km/h, devenant légers vers minuit, minimum de 11. Demain, dimanche, généralement ensoleillé. Ennuagement tôt en après-midi, maximum 25, humidex 28. Et un aperçu pour lundi de la pluie, avec un maximum de 19 degrés. Nous vous souhaitons une très belle fin de semaine à l'antenne de CFM et bonne fête nationale à tous les Acadiens et Acadiennes.
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1: Encore un peu de soleil pour demain. Ce soir, quelques nuages, des vents du nord-ouest à 20 km/h devenant légers vers minuit, minimum de 11. Demain, dimanche, généralement ensoleillé. Ennuagement tôt en après-midi, maximum 25, humidex 28. Et un aperçu pour lundi de la pluie avec un maximum de 19 degrés. Nous vous souhaitons une très belle fin de semaine à l'antenne de CFM et bonne fête nationale à tous les Acadiens et Acadiennes.
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1: Une vente de garage aura lieu tous les jours de l'été à partir du 28 juillet au 288 route Miguacha Est. Vous y retrouverez des articles variés comme un porte-bagages pour voiture, des outils, des électroménagers, des vêtements et encore plus. À vendre en lot tout le contenu d'un petit entrepôt, soit l'ameublement pour un 3,5, sauf le lit et le four. Inclus également certains outils, vêtements et vêtements de travail. Prix demandé de 800 $ négociable. Contactez Jean au 418-364-3700. 1-877-354-3454.
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1: Encore un peu de soleil pour demain. Ce soir, quelques nuages, des vents du nord-ouest à 20 km/h devenant légers vers minuit, minimum de 11. Demain, dimanche, généralement ensoleillé. Ennuagement tôt en après-midi, maximum 25, humidex 28. Et un aperçu pour lundi de la pluie avec un maximum de 19 degrés. Nous vous souhaitons une très belle fin de semaine à l'antenne de CFM et bonne fête nationale à tous les Acadiens et Acadiennes.
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2: Encore un peu de soleil pour demain. Ce soir, quelques nuages, des vents du nord-ouest à 20 km/h devenant légers vers minuit, minimum de 11. Demain, dimanche, généralement soleillé. Ennuagement tôt en après-midi, maximum 25, humidex 28. Et un aperçu pour lundi de la pluie avec un maximum de 19 degrés. Nous vous souhaitons une très belle fin de semaine à l'antenne de CFM et bonne fête nationale.

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1: Encore un peu de soleil pour demain. Ce soir, quelques nuages, des vents du nord-ouest à 20 km/h devenant légers vers minuit, minimum de 11. Demain, dimanche, généralement ensoleillé, ennuagement tôt en après-midi, maximum 25, humidex 28 et un aperçu pour lundi de la pluie avec un maximum de 19 degrés. Nous vous souhaitons une très belle fin de semaine à l'antenne de CFM et bonne fête nationale à tous les Acadiens et Acadiennes.
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2: Encore un peu de soleil pour demain. Ce soir, quelques nuages, des vents du nord-ouest à 20 km/h devenant légers vers minuit, minimum de 11. Demain, dimanche, généralement ensoleillé, ennuagement tôt en après-midi, maximum 25, humidex 28 et un aperçu pour lundi de la pluie avec un maximum de 19 degrés. Nous vous souhaitons une très belle fin de semaine à l'antenne de CFM et bonne fête nationale à tous les Acadiens et Acadiennes.
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